0: Allô, bonjour, bon après-midi à tout le monde, Camouade Maurice. Et mon l'ensemble aujourd'hui, mon invité dans mon plateau, c'est Guy Allen, ou Guy Allen. And I often call him Mr. Reggie, mais il est là aujourd'hui et at least d'une sortie avec son artiste aujourd'hui, Guy Allen. Et nous pouvons écouter un peu son bandit. Mais de toute façon, je vous dis à tout bonne maman de l'île Maurice, à tout bonne maman à travers le monde, bonne fête maman. Bienvenue sur la chaîne Mauritius and More sur Brighton Hove Community Radio. Et je dis, ça c'était Jean-Claude Gaspard qui sentait la case maman. Ça c'était pour Prem Sitaram qui a fait une requête de l'île Maurice. Et bonne fête à toutes les mamans de l'île Maurice et toutes les mamans du monde. Et j'ai la chance de présenter aujourd'hui sur le plateau Guy Allen, ou Guy Allen, qui, que j'appelais Mr. Reggie sur mon show. Et bienvenue, Guy.
1: Merci, merci, Patrick. Thanks very much. Bon, moi aussi, moi jeune Patrick, pour souhaiter tout bonne maman à Maurice et bien sûr dans le monde entier. Bonne fête. Moi, j'espérais qu'ils aient bien amusé avec les bonnes enfants. Bonne maman là. And so I'm very pleased to have been invited by Patrick to come and say a few words and perhaps just share my music with you if we get the chance to today.
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0: This was a beautiful song for all the mothers, and that was Mike Brandt, Elle a gardé ses yeux d'enfant, ma mère. Et très très content, aujourd'hui là, nous avons Guy Allan, le studio, le plateau, et James ici, une rentrée, grand merci, bon Dieu, demain, un peu coup de main. Je crois, je vous demande, Guy Liam introduit ce prosendis, un Tisséga, appelle l'importance femme.
1: Ok. Alors encore, bonjour tout bon Mauricien et bon écouteur. L'importance femme tient chanter que moi j'ai envie chanter à cause tout le temps dans mon tête qui nous pas toujours très de femme comme on nous besoin très d'autres et donne d'autres l'importance qu'ils ont là dans nous la vie. Un lien peu approprié dans le sens qui peut-être demain comme en fait maman. Bien sûr, maman play an vraiment an important role in our lives, as I said earlier. So, therefore, it's about how men should treat women. Not should, but, you know, should give thought to how they treat women.
0: They must treat women in that way. Yeah,
1: Alors, this is what the song is about, you know, just giving some importance to someone who women who spend so much time on helping men out. And parfois, pas tout le temps qu'ils nous réalisent ça, mais seulement, that's a fact. You know, qui ne peut faire sans femme? En fait, comme James Brown dit, what would the world do without a woman? You know, so here we are.
0: Let's listen to it.

0: Grand Valais, une femme et un grand Valais, c'est le seul qui chose la vérité sans une femme nu tipou zéro. Ouais, la prochaine chanson que je vais jouer, c'est une des ségatières vraiment populaires à l'île Maurice, Lindsay Backbutt, qui m'ont pensé beaucoup d'immunes bien contents sur bonne santé, mais l'interprète en santé pour Bruno Raya, son compagne, son mari, et l'infec gagne un petit bébé. Donc,
1: félicitations.
0: Ouais, félicitations à
1: Lindsay et Bruno.
0: Ouais, Lindsay et Bruno Raya. Donc, prochaine chanson qui nous pousse jouer, c'est L'amour en abondance.

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2: Nous prescrivons la fin du programme. Et moi, vous dire, Guy Allen, merci d'être venu aujourd'hui au studio.
1: Mon plaisir.
2: Et aussi à James pour m'accompagner un petit peu aujourd'hui. Merci pour ton aide.
0: Pas de problème.
2: Et je vous souhaite une bonne semaine et aussi merci d'être à l'écoute. Et pour terminer, moi, vous avez un petit disque pour tout bonne maman. Et il m'a posé ça pour un ségatier de La Réunion. Ce nom, c'est Ségamen de La Réunion. Et ça, c'est ce gars-là s'appelle Bonne Fête, Maman. Et aussi, la chanson que je viens de jouer là, c'était Barbara avec l'Aigle Noir, non pas Florent Pagny. Et here we go.
0: Bonne Fête, Maman.
2: Bonne Fête, Maman. Happy Mother's Day.